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0: Merci d'être là, merci d'écouter Nostalgie. Il est 6h du matin. Les infos, Héloïse Bug, bonjour Héloïse.
1: Bonjour Patrick, bonjour à tous. Malgré les prémices d'un répit, la canicule se poursuit sur une bonne partie de la France. La troisième victoire de la France en Coupe du Monde de foot. Et puis on parlera de la finale du Top 14 Toulouse-Montpellier. Une partie de la France s'apprête ce samedi à prendre sa première bouffée d'air depuis le début d'un épisode caniculaire d'une ampleur exceptionnelle. 50 départements sont toujours placés en vigilance rouge canicule aujourd'hui, soit 11 de moins qu'hier, et 17 autres départements doivent être rétrogradés en vigilance orange dans la soirée à la faveur d'un air plus frais qui nous vient de l'ouest. Les températures resteront toutefois très élevées sur la majeure partie du pays, accompagnées d'orages parfois violent, la canicule se déplace vers le nord-est. La ministre de la Santé, Stéphanie Rist, a affirmé hier qu'elle s'attendait à des décès dans les jours qui viennent, se disant particulièrement préoccupée par la survenue de décès à domicile. La pression hospitalière se prolongera plusieurs jours et l'Agence régionale de santé d'Île-de-France a déclenché un plan blanc pour tous les hôpitaux de la région parisienne. La vague de chaleur qui s'étend vers l'est du continent européen frappe durement plusieurs de nos voisins. Au moins 212 décès pouvant être attribués à cet épisode ont été recensés entre dimanche et mercredi en Espagne, contre 98 à la même période en 2025. En foot, la France a terminé la phase de poule du Mondial sur un sans faute, avec une troisième victoire en trois matchs, 4-1 contre la Norvège, grâce à un triplé d'Ousmane Dembélé. Ça se jouait hier près de Boston. Premier, les Bleus doivent encore attendre pour savoir qui sera leur adversaire en 16e, l'un des meilleurs 3e de groupe. Les Sénégalais, eux, espèrent faire partie des 8 élus après leur première victoire face à l'Irak sur le score de 5-0. En rugby, nous allons assister ce samedi à une finale de rêve qui oppose le premier au deuxième de la phase qualificative du Top 14, Toulouse-Montpellier. Rémi Constant.
2: Finale de rêve entre le tenant du titre, le Stade Toulousain, qui a survolé la phase qualificative et qui vient d'impressionner en demi-finale en étriant le Racing 92. Et de l'autre côté, Montpellier, l'autre équipe d'Occitanie qui n'a pas la même flamboyance, certes, mais ne s'avoue jamais vaincue. Elle vient de batailler en demi-finale pour prendre l'ascendant sur l'équipe du Stade Français Paris. Toulouse part largement favori. Si le jeu reste confiné dans le petit périmètre, les cartes pourraient être rebattues.
1: À suivre à 21h au Stade de France.
0: Et la météo ?
1: Et donc 50 départements toujours en vigilance rouge canicule. Côté ciel, ce sera largement ensoleillé avec des orages possibles ce matin vers Nantes et Lille. Et cet après-midi, des orages cette fois en Île-de-France, à Rennes et du côté de Biarritz. Les maximales aujourd'hui, 24 à 40, 24 à Brest, 40 pour Lyon et Strasbourg. Tout de suite, on retrouve Patrick Couvaigne.
0: Merci Héloïse et on vous retrouve tout à l'heure à 6h30.

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0: Et il est déjà 6h11. Je ne vous demande pas si vous avez passé une excellente nuit. Je connais déjà la réponse. Avec des nuits entre 25 et 29 degrés, c'est un peu difficile. Surtout avec l'accumulation depuis maintenant quasiment une semaine. Bon réveil à vous. Merci d'être là. Merci d'écouter Nostalgie. Allez, on se met de bonne humeur avec France Gall, le groupe ABBA, Dépêche Mode pour ce samedi 27 juin. Si vous connaissez des Fernandes, vous leur envoyez un petit message, c'est leur fête aujourd'hui. Il fera jour jusqu'à 21h58 et j'ai déjà pas mal de messages. Je vois Francis dans le Perche, je vois Pascal du côté du 88, les Vosges, ou encore Fabrice, voilà, qui nous écoute du côté de Nice. Ils attendent leur horoscope, vous aussi vous l'attendez, ça tombe bien, il arrive à 6h20. Bonjour.
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Il est 6h20, je ne sais pas si vous êtes au courant, mais vous allez passer une super journée. La raison est simple, vous écoutez Nostalgie. Tous les tubes 80 avec France Gall, Dépêche Mode, Jean-Jacques Goldman et votre horoscope pour ce 27 juin. Les béliers, célibataires, de la magie dans votre ciel amoureux, une personne qui vous attire vous dévoile ses sentiments. Les taureaux, vous retrouvez la paix de l'esprit et votre vitalité physique grâce à de nouvelles habitudes, notamment une alimentation équilibrée. Les gémeaux, journée de doute pour les célibataires. Vous ne comprenez pas les intentions d'une personne nouvellement rencontrée. La patience est de mise. Les cancers, manque de concentration au travail. Vous avez des envies d'ailleurs et peinez à trouver la motivation. N'en faites pas un problème. Cela arrive à tout le monde. Lion, si vous êtes seul, la journée vous invite à clarifier ce que vous recherchez réellement dans une relation. Vierge, rien ni personne ne saurait perturber vos plans et votre optimisme au travail. Vous êtes au calme et en confiance. Les balances, belle vitalité, morale au beau fixe. Vous bénéficiez d'un enthousiasme qui vous pousse vers de nouvelles activités, notamment le sport. Les scorpions, journée favorable pour lâcher un peu de lest au travail, une approche plus décontractée et salutaire. Les sagittaires, si vous êtes en couple, votre partenaire pourrait vous surprendre et vous proposer une sortie insolite. Les capricornes, vous avez besoin de retrouver votre stabilité intérieure. Offrez-vous du temps pour vous et adonnez-vous à une pratique douce comme la relaxation. Par exemple, les Verseaux, professionnellement, vous avez besoin de nouveautés, d'un nouveau défi. Votre créativité est stimulée et on vous ouvre une nouvelle voie. Les poissons, célibataires, cette journée est idéale pour y voir plus clair à propos de ce que vous souhaitez réellement. Vous retrouvez votre sérénité après une réflexion ou une conversation.

0: Excellent réveil avec Nostalgie, quasiment 6h30. Avec ces températures et ces nuits surtout tropicales, bon, je vous ai déniché quelques petits conseils, quelques solutions insolites, mais efficaces pour faire baisser la température intérieure. Alors, vous êtes prêts? Notez à mettre votre pyjama au réfrigérateur. Ça, c'est un truc que personne ne fait. Vous dormez nu, mais vous allez mettre un pyjama et vous allez le mettre au réfrigérateur et vous allez voir, vous allez passer une très bonne nuit. Privilégiez le linge en coton et en lin également, c'est important. Vous pouvez aussi vaporiser les rideaux le soir avec un petit brumisateur. C'est très efficace. Vous pouvez mettre, tant qu'on y est, votre oreiller aussi au réfrigérateur. Et puis vous aussi, vous mettez dans le réfrigérateur, comme ça c'est beaucoup plus simple. Et enfin, vous pouvez créer un courant d'air avec deux ventilateurs. Ça fonctionne très très bien. Tous les tubes 80, Jean-Jacques Goldman, le groupe A qui arrive. Un petit peu dépassé, c'est pas grave. 6h31, allez. Les infos, Héloïse Buc. Bonjour Héloïse.
1: Bonjour Patrick, bonjour à tous. La vigilance canicule rouge concerne actuellement 37 départements français. Un homme est mort noyé hier dans le canal Saint-Martin-Paris. Et on parlera bien sûr de la troisième victoire de la France en Coupe du Monde de foot. 37 départements actuellement en vigilance rouge canicule, c'est bien moins qu'hier, et d'autres départements doivent être rétrogradés en vigilance orange dans la soirée à la faveur d'un air plus frais qui vient de l'ouest. Les températures restent toutefois très élevées ce samedi sur la majeure partie du pays, accompagnées d'orages parfois violents à prévoir alors que la canicule se déplace vers le nord-est. La pression hospitalière se prolonge et l'Agence régionale de santé d'Île-de-France a déclenché un plan blanc pour tous les hôpitaux de la région parisienne. Hier soir, un homme est mort par noyade dans le canal Saint-Martin à Paris. Il se baignait en dehors de l'espace et des horaires autorisés dans le cadre de l'épisode caniculaire. Le dernier bilan communiqué hier matin par la ministre des Sports faisait état de 55 noyades en France depuis le début de cet épisode. En foot, la France a terminé la phase de poule du Mondial sur un 100%. Faute, troisième victoire en trois matchs, 4-1 hier soir contre la Norvège grâce à un triplé d'Ousmane Dembélé, premier. Les Bleus doivent encore attendre pour savoir qui sera leur adversaire en 16e. Crise au Moyen-Orient, prix de l'essence, pouvoir d'achat, les freins s'accumulent pour les Français qui veulent partir cet été. Et vu ces circonstances, les vacanciers préfèrent rester en France pour la période estivale. Dans le Var, premier département touristique, on ne semble du coup pas trop inquiet, à l'image du directeur de l'Office de tourisme Provence-Méditerranée, Stéphane Devrieux. Il répond à Caroline Groiselot.
2: La tendance des personnes qui ne partent pas en vacances s'accroît un petit peu, mais la masse générale reste stable, donc on ne le ressent pas forcément dans notre territoire. On a une attractivité qui est bonne. En plus, on a un périmètre sur la métropole de Toulon qui propose des offres à la fois en hébergement assez variées avec beaucoup de camping, de terrains de plein air sur tout le territoire, mais aussi des offres plus urbaines avec hier, Toulon, la Seine, et des offres hôtelières assez développées et qui nous permettent d'avoir une activité beaucoup plus lissée que sur certaines stations qui sont uniquement littorales. Donc ça, c'est un vrai atout pour nous.
0: Et voilà la météo.
1: 37 départements donc en vigilance rouge canicule aujourd'hui, avec des maximales à prévoir aujourd'hui entre 24 et 40 degrés, 40 à Lyon et Strasbourg, et puis des orages également, notamment en soirée du côté de Rennes, Biarritz et Paris. Tout de suite, on retrouve Patrick Couvaigne.
0: Merci Louise.

0: Il est 6h41, vous écoutez Nostalgie, merci d'être là, merci à David dans le Tarn, du côté d'Orléans. On a Benoît voilà, qui part bosser dans des conditions apparemment caniculaires également. Bon courage à lui. Je ne vais pas vous lire le message, c'est un peu trop long, mais c'est vrai que c'est. Il y a des jobs quand même, on est au frais, et puis d'autres un petit peu moins. Je vous souhaite un bon réveil avec Dixie's Midnight Runners, Rio très vite. Nous sommes le 27 juin. Voici mon focus pour le tube numéro 1, le 27 juin 1982. Certainement mon groupe préféré du début des années 80. Imagination et Just an Illusion. Voilà, ils étaient numéro 1 en France le 27 juin 82. Et ils étaient aussi dans votre Walkman, j'en suis sûr. Groupe britannique, des voix incroyables avec Lee Jones. Et ça fonctionne toujours aussi fort. Vous mettez ça dans une soirée, n'importe quand, pour n'importe quel type de soirée, vous avez tout le monde sur la piste. Just an Illusion, Imagination, number one en France le 27 juin 82.
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0: 6h59, excellent réveil avec Nostalgie et toute la musique que vous aimez, Mylène Farmer, tous les tubes 80, Samantha Fox, Dire Straits, voilà, et Louise Luc qui vient d'arriver dans le studio et on a des petits problèmes d'imprimante parce qu'elle a fondu l'imprimante, vous comprenez que cette chaleur c'est pour ça. Donc par moment, on a des flashs un petit peu en retard, mais là on est bien finalement, hein. On arrive sur les frontières de 7h du matin. Je dis bonjour à Myriam qui nous écoute à l'île de la Réunion, fidèle, et puis Martin à Paris dans le 14e arrondissement qui part bosser. Nous y sommes, 7h du matin, bonjour. Les infos, Héloïse Buc. Bonjour Héloïse.
1: Bonjour Patrick, bonjour à tous. Malgré les prémices d'un répit, la canicule va se poursuivre encore ce samedi sur une bonne partie de la France. La troisième victoire de la France en Coupe du Monde de football. Et puis on parlera aussi de la finale du top 14 en rugby Toulouse-Montpellier aujourd'hui. Une partie de la France s'apprête ce samedi à prendre sa première bouffée d'air depuis le début d'un épisode caniculaire qui a été d'une ampleur exceptionnelle. Actuellement, 37 départements sont placés en vigilance rouge canicule. C'est nettement moins qu'hier. Et puis d'autres départements vont encore être rétrogradés en vigilance orange dans la soirée à la faveur d'un air plus frais venu de l'ouest. Les températures resteront toutefois très élevées sur de nombreuses régions, accompagné d'orages parfois violents. La canicule est en train de se déplacer vers le nord-est du pays. Hier, la ministre de la Santé, Stéphanie Rist, a affirmé qu'elle s'attendait à des décès dans les jours qui viennent. Elle s'est dit particulièrement préoccupée par la survenue des décès à domicile. La pression hospitalière se prolonge, elle, également en Île-de-France, où l'Agence régionale de santé a déclenché un plan blanc pour tous les hôpitaux. La vague de chaleur qui s'étend vers l'est du continent européen frappe durement plusieurs de nos voisins. Au moins 212 décès pouvant être attribués à cet épisode ont été recensés de dimanche à mercredi en Espagne contre 98 à la même période en 2025. On parle foot à présent avec la France qui a terminé la phase de poule du mondial sur un sans faute avec une troisième victoire. Troisième victoire en 3 matchs, 4-1 contre la Norvège et grâce à un triplé d'Ousmane Dembélé. Ça se jouait hier soir près de Boston. Premier, les Bleus doivent encore attendre pour savoir qui sera leur adversaire en 16e. Et puis les Sénégalais espèrent faire partie des 8 élus après leur première victoire face à l'Irak sur le score de 5-0 hier. Enfin en rugby, ce samedi, nous assisterons à la finale de rêve qui oppose le premier au deuxième de la phase qualificative du top 14, à savoir Toulouse-Montpellier, un match à suivre à 21h ce soir depuis le Stade de France. Et tout de suite, on passe à la météo.
0: Eh ben voilà, vous l'avez dit, vous allez la faire.
1: 37 départements donc actuellement en vigilance rouge canicule. On relève ce matin entre 19 et 26 degrés. 19 à Brest, 26 à Strasbourg et Nice. Côté ciel, ce sera largement ensoleillé, mais prévoyez des orages possibles vers Nantes et Lille. Et cet après-midi, des orages cette fois plutôt en Île-de-France, à Rennes et Biarritz. Les températures au meilleur moment de la journée, 24 à 40 degrés, 24 à Brest et 40 degrés pour Lyon et Strasbourg. Tout de suite, on retrouve Patrick Couvaigne.
0: Et à tout à l'heure, 7h30. Allez, vite, vite, de la musique et surtout des tubes 80 là, 86, Samantha Fox, Touch Me sur Nostalgie, Mylène Farmer, dans la foulée, Dire Straits n'est pas loin. Bonjour.

0: Excellent réveil avec Nostalgie, 7h10.
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0: Et comme vient de me le confier Thierry qui habite à Nîmes, moi, il me dit, pour les nuits tropicales, c'est des glaçons dans la bouillotte. C'est pas bête, hein, l'histoire, là. J'avais pas pensé à ça. Bon, bah, déjà, il faudrait que j'achète une bouillotte, mais je retiens, Thierry. Merci pour ce petit pio. Laurent Voulzy, pour vous accueillir, vous souhaiter un très bon samedi 27 juin. Dire Straits également. George Shultz. Et puis, bon anniversaire à une méga, méga star. Elle est française, elle est jolie, elle est actrice, elle est chanteuse. C'est Isabelle Adjani, la seule comédienne à avoir remporté quand même 5 Césars de la meilleure actrice. Il faut savoir que c'est le record absolu de la cérémonie, hommes et femmes confondus. Je ne vais pas vous citer tous les films à succès d'Isabelle Adjani, sauf, excepté quand même un, parce que moi j'ai bloqué dessus depuis très très longtemps, c'est L'été meurtrier en 83, avec un super casting. Alain Souchon, Michel Galabru, François Cluzet, et puis elle a chanté aussi, elle a bien chanté Isabelle Adjani. Hein. Le fameux pull marine, coécrit par Serge Gainsbourg. Et le clip a été récompensé par une victoire de la musique en 85. Bon anniversaire, Isabelle Adjani. Votre horoscope.

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Bon, ben, vous avez vu cette ambiance à 7h19. Ben, c'est ça, ce sont les tubes que vous adorez, tous les tubes 80. Et on continue, allez, j'appuie sur le champignon avec Dire Straits très vite. George Schultheis, confidence pour confidence. Quelle merveille! Votre horoscope pour ce 27 juin. Les béliers célibataires, de la magie dans votre ciel amoureux. Une personne qui vous attire vous dévoile ses sentiments. Les taureaux, vous retrouvez la paix et l'esprit, la paix de l'esprit et votre vitalité physique grâce à de nouvelles habitudes, une alimentation équilibrée, couplée à un sommeil de qualité. Ils sont quand même pour quelque chose. Les gémeaux, journée de doute pour les célibataires, vous ne comprenez pas les intentions d'une personne nouvellement rencontrée. La patience est donc de mise. Les cancers, manque de concentration au travail, vous avez des envies d'ailleurs et peinez à trouver la motivation. N'en faites pas tout un plat. Cela arrive à tout le monde. Les lions, si vous êtes seul, la journée vous invite à clarifier ce que vous recherchez réellement dans une relation. Vierge, rien ni personne ne saurait perturber vos plans et votre optimisme au travail. Vous êtes calme et en confiance. Les balances, belle vitalité, morale au beau fixe. Vous bénéficiez d'un enthousiasme qui vous pousse vers de nouvelles activités, le sport notamment. Les scorpions, journée favorable pour lâcher un petit peu de lest au travail, une approche plus décontractée et salutaire. Les sagittaires, en couple, votre partenaire pourrait vous surprendre et vous proposer une sortie insolite. Capricorne, vous avez besoin de vous retrouver et de retrouver votre stabilité intérieure. Offrez-vous du temps pour vous et adonnez-vous à une pratique douce, notamment la relaxation. Les Verseaux, professionnellement, vous avez besoin de nouveautés, un nouveau défi par exemple. Votre créativité est stimulée et vous ouvre une nouvelle voie. Les Poissons, célibataires, cette journée est idéale pour y voir plus clair à propos de ce que vous souhaitez réellement. Vous retrouvez votre sérénité après une réflexion ou une conversation.

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7h27, très bon début de week-end avec Nostalgie Programmation Magique. Ça sonne très 60, hein, le nouveau Vanessa Paradis. On l'écoute sur Nostalgie. Bon week-end et bon samedi.

0: Je vous souhaite un super début de week-end avec Nostalgie, tous les tubes 80, je n'ai que ça, Étienne Dao, le groupe Queen, Francis Cabrel. On est pile à l'heure là, hein, c'est bien, 7h30. Les infos, Héloïse Bug, bonjour Héloïse.
1: Bonjour Patrick, bonjour à tous. Malgré les prémices d'un répit, la canicule se poursuit ce samedi sur une bonne partie de la France. La troisième victoire de la France en Coupe du Monde de foot. Et puis, on parlera de la journée des dunes qui se tient ce 27 juin. Une partie de la France prend sa première bouffée d'air depuis le début d'un épisode caniculaire d'une ampleur exceptionnelle, mais 37 départements sont toujours placés en vigilance rouge canicule. Plusieurs d'entre eux devraient rétrograder en vigilance orange dans la soirée à la faveur d'un air plus frais venu de l'ouest. Les températures resteront toutefois très élevées sur la majeure partie du pays, accompagnées d'orages parfois violents. La ministre de la Santé a affirmé hier qu'elle s'attendait à des décès dans les jours qui viennent. Elle s'est dite particulièrement préoccupée par la survenue de décès à domicile. En Île-de-France, le plan blanc a été déclenché dans les hôpitaux. En France, la France a terminé la phase de poule du mondial sur un sans faute. Troisième victoire pour les Bleus. Troisième victoire en 3 matchs, 4-1 contre la Norvège et grâce à un triplé d'Ousmane Dembélé. Ça se jouait hier soir près de Boston. La journée mondiale des dunes se tient ce 27 juin. La Fondation de la mer alerte sur la dégradation de ces écosystèmes côtiers et appelle à les protéger. En France métropolitaine, environ 900 km de littoral sont aujourd'hui en recul sous l'effet conjugué du changement climatique et de l'activité humaine comme le tourisme et les constructions. Les dunes sont pourtant indispensables au bon fonctionnement de l'écosystème global. Anaïs Massé est directrice scientifique à la Fondation de la mer. Elle nous invite à les protéger alors que les grandes vacances approchent.
2: Peut-être que vous allez vous rendre à la plage cet été, vous allez aller sur des dunes. Donc en fait, il y a des recommandations qu'on peut faire aux vacanciers, notamment suivre et rester sur les sentiers balisés quand il y en a. Ne pas se disperser sur les dunes pour éviter le piétinement, parce que le piétinement, en fait, ça dégrade la dune. Ça dégrade la végétation dunaire aussi. Et la végétation dunaire, c'est ce qui permet justement de maintenir le sable, en fait, ça stabilise la dune. Donc éviter le piétinement des dunes, ne pas cueillir justement la végétation qui est là pour fixer les dunes. Faire attention à ces animaux de compagnie si on en a aussi pour éviter qu'ils se baladent sur ces dunes, qu'ils creusent dans le sable, etc. Bien rapporter ces déchets, préserver au maximum cet écosystème.
0: Ah ben c'est bien tout ça. La météo.
1: 37 départements sont donc toujours en vigilance rouge. Canicule aujourd'hui, on relève ce matin entre 19 et 26 degrés. 19 à Brest, 26 à Strasbourg et Nice. Côté ciel, la matinée sera largement ensoleillée avec des orages possibles vers Nantes et Lille. Pareil cet après-midi avec des orages cette fois plutôt attendus en Île-de-France, à Rennes et Biarritz. Pour les maximales, cet après-midi, prévoyez 24 à 40 degrés. Au meilleur moment de la journée, 24 à Brest et 40, ce sera pour Lyon. Et pour Strasbourg, tout de suite, on retrouve Patrick Couvaigne.
0: Et Étienne Dao sur Nostalgie, 7h33.

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2: Qui a écrit exactement la même chose que Cathy. Merci d'être là, merci à vous, bon réveil, bonne journée, bon samedi 27 juin. Le numéro 1 en France, le titre que vous aviez préféré le 27 juin, je vais passer over les années 80. On va taper un peu dans les années 90. Allez, 27 juin 91, qui était numéro 1 en France, votre titre favori ?

0: peut traduire sans une femme. Et nous sommes tellement peu de choses sans elle, c'est vrai. Hein. Faire son mea culpa, quoi, c'est vrai. Quelle belle association, allez. Royaume-Uni, Italie. Ça donne ce tube du 27 juin 91. Vous aviez préféré ce tube, le 27 juin 91. Senza una donna, Zucchero et Paul Young. C'est superbe. Il est 7h41. Très bon samedi.
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Excellent week-end avec Nostalgie, 8h-5. Ouais, je sais qu'il fait chaud, je sais. Je suis au courant. Florent Pagny, c'est son nouveau titre. Le braquage des sentiments, comme c'est joli.

0: Excellent début de journée avec Nostalgie, 7h58. Si vous faites un peu d'immobilier, investissez à Cherbourg ou à Brest. 24 degrés cet après-midi. 24, ça, c'est du rêve, 24 degrés. Alors qu'il fera 40 à Strasbourg, 40 plus largement dans le Grand Est, à 3 également. Lyon, 40 degrés. Toulouse, 40 degrés. Et comme chantent les avions...
1: La nuit est chaude.
0: C'est ça.
1: Elle est sauvage. La nuit est belle.
0: Belle, ça je ne sais pas. Reste à redéfinir. Allez, je vous rafraîchis avec Alphaville, un gros tube 80, Marc Lavoine et Michael Jackson très vite sur Nostalgie.
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12: 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Les infos, Héloïse Bug. Bonjour Héloïse.
13: Bonjour Patrick, bonjour à tous. La vigilance canicule rouge concerne ce matin 37 départements français. Un homme est mort noyé dans le canal Saint-Martin hier soir à Paris. Et on parlera bien sûr de la troisième victoire de la France en Coupe du Monde. 37 départements sont toujours placés en vigilance canicule rouge. Aujourd'hui, c'est bien moins qu'hier. Et d'autres départements doivent être rétrogradés en vigilance orange dans la soirée à la faveur d'un air plus frais venu de l'ouest. Météo France table sur une fin des vigilances rouges demain soir. En attendant, les températures resteront très élevées ce samedi sur une bonne partie du pays, accompagnées parfois d'orages violents. Et alors que la grosse chaleur se déplace maintenant vers le nord-est, la marche des fiertés, la course We Run à Paris et le festival de musique Solidays ont été annulés. Puis dans la capitale, un homme est mort par noyade hier soir dans le canal Saint-Martin. Il se baignait en dehors de l'espace et des horaires autorisés dans le cadre de cet épisode caniculaire. Le dernier bilan communiqué hier matin par la ministre des Sports faisait état de 55 noyades en France. Depuis le début de cette canicule et la pression hospitalière se prolonge, l'Agence régionale de santé d'Île-de-France a déclenché un plan blanc pour tous les hôpitaux de la région parisienne. Et notez que sur la proposition de la ministre de la Santé, Stéphanie Rist, le Premier ministre Sébastien Lecornu a validé hier une commande de 30 000 climatiseurs pour les hôpitaux français. Et face à la canicule, plus de 2 000 places supplémentaires d'hébergement d'urgence ont par ailleurs été ouvertes en France pour accueillir des sans-abri. L'annonce a été faite hier par le ministre du Travail dans les locaux de la préfecture de la région Île-de-France dans le 15e arrondissement de Paris. 70 places ont notamment été créées pour accueillir des femmes sans domicile, a priori jusqu'à lundi. Les sans-abri figurent parmi les publics les plus vulnérables face aux fortes chaleurs qui frappent la France et une partie de l'Europe. C'est ce qu'ont alerté plusieurs associations. On termine avec du foot et la France qui a terminé hier soir la phase de poule du mondial sur un sans faute. Troisième victoire en trois matchs. Score final 4-1 contre la Norvège grâce à un triplé, notamment d'Ousmane Dembélé. Premier, les Bleus doivent encore attendre pour savoir qui sera leur adversaire en 16e.
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13: 37 départements donc toujours en vigilance rouge canicule. On relève ce matin de 19 à 26 degrés. Côté ciel, la matinée sera largement ensoleillée avec des orages possibles vers Nantes et Lille. Cet après-midi, orage à prévoir plutôt en Île-de-France, à Rennes et Biarritz. Pour les températures, des maximales au meilleur moment de la journée de 24 à 40 degrés, 40 à Lyon et Strasbourg aujourd'hui. Et tout de suite, on retrouve Patrick Couvaigne.
12: Merci Héloïse, restez au frais surtout et restez avec Nostalgie.

0: Nostalgie, excellent réveil.
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0: Alors évidemment, si vous êtes levé à 4h, 5h du matin, ça vous fait rire quand je vous dis ça, mais... Vous pouvez aussi vous lever à 8h11, hein, même à 12, hein, si vous, ou même à 9h si vous ne bossez pas aujourd'hui. En tout cas, avec ou sans climatiseur, vous allez passer un excellent samedi 27 juin aujourd'hui. Avec Michael Jackson, Marc Lavoine, j'ai une pensée, je voulais quand même le dire, pour André Michaud. André Michaud, animateur légendaire du 10h-13h, voilà cake. À la retraite, ça y est, c'est fait, et qui a fait sa dernière émission hier. Voilà, je l'embrasse à notre Dédé Lamiche. Fernand, bonne fête à vous. Votre horoscope arrive, c'est dans un petit peu moins de 10 minutes, à 8h20. Merci d'écouter Nostalgie. 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

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Marc Lavoine, Blondie. Toute la musique que vous aimez, voilà, pour partir au boulot par exemple, pour ce 27 juin. Et puis votre horoscope aussi. Vous aimez bien écouter l'horoscope dans la voiture ou si vous êtes dans les transports en commun avec l'appli Nostalgie. Alors les béliers, célibataires, de la magie dans votre ciel amoureux. Une personne qui vous attire vous dévoile enfin ses sentiments. Les taureaux, vous retrouvez la paix de l'esprit et votre vitalité physique grâce à de nouvelles habitudes, notamment l'alimentation plus équilibrée et un sommeil de qualité. Les gémeaux, journée de doute pour les célibataires. Vous ne comprenez pas les intentions d'une personne nouvellement rencontrée. La patience est donc de mise. Cancer, manque de concentration au travail. Vous avez des envies d'ailleurs et peinez à trouver la motivation. N'en faites pas tout un plat. Ça va s'arranger. Les lions, si vous êtes seul, la journée vous invite à clarifier ce que vous recherchez réellement dans une relation. Concentrez-vous sur l'avenir plutôt que sur le passé. Les vierges, rien ni personne ne saurait perturber vos plans et votre optimisme au travail. Vous êtes calme et en confiance. Les balances, belle vitalité, morale au beau fixe. Vous bénéficiez d'un enthousiasme qui vous pousse vers de nouvelles activités. Le sport, mais également des activités artistiques ou culturelles. Les scorpions, journée favorable pour lâcher un peu de lest au travail, une approche plus décontractée et fortement salutaire. Les sagittaires en couple, votre partenaire pourrait vous surprendre et vous proposer une sortie insolite. Voilà qui ravive instantanément votre complicité. Les capricornes, vous avez besoin de retrouver votre stabilité intérieure. Offrez-vous du temps pour vous et adonnez-vous à une pratique douce comme la relaxation. Les verseaux, professionnellement, vous avez besoin de nouveautés, un nouveau défi par exemple. Votre créativité est stimulée et vous ouvre une nouvelle voie. Les poissons, célibataire, cette journée est idéale pour y voir plus clair à propos de ce que vous souhaitez réellement. Vous retrouvez votre sérénité après une réflexion ou une conversation.

0: Et en ce moment, c'est plutôt la machine à glaçons qui est importante. 8h28, Nostalgie, tous les tubes 80, Jean-Jacques Goldman, Blondie, François Feldman. Allez, profitez, c'est ma tournée. Hein. Et puis, ce sera la vôtre aussi dans une demi-heure. Vous allez voter pour le premier 4 à la suite de ce samedi 27 juin. Préparez l'appli, préparez-vous avec nostalgie.fr. Je lance un premier tube d'un artiste ou un groupe que vous connaissez très bien. Et ainsi de suite, deuxième, troisième, quatrième titre, si vous le souhaitez, en votant systématiquement. On avance ou alors on arrête. C'est vous qui appelez de vos voeux la suite de ce 4 à la suite. Votez sur nostalgie.fr et l'appli sur votre smartphone. Ça démarre dans une demi-heure.
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0: Un très bon week-end avec Nostalgie, 8h30. Les infos, Héloïse Buc. Bonjour Héloïse.
12: Bonjour Patrick, bonjour à tous. Malgré les prémices d'un répit, la canicule se poursuit ce samedi sur une bonne partie de la France. En foot, la troisième victoire de la France en Coupe du Monde. Et puis on parlera de rugby et de la finale du top 14 Toulouse-Montpellier ce soir. 37 départements sont donc toujours placés en vigilance rouge canicule. À l'heure actuelle, c'est nettement moins qu'hier. Et à la faveur d'un air plus frais venu de l'ouest, Météo France table sur une fin des vigilances rouge canicule demain soir. En attendant, les températures resteront très élevées ce samedi sur une bonne partie du pays, accompagnées parfois d'orages violents. On attend encore jusqu'à 40, notamment à Dijon et Lyon. Et dans le même temps, la pression hospitalière se prolonge. L'Agence régionale de santé d'Île-de-France a déclenché un plan blanc pour tous les hôpitaux de la région parisienne. Et notez qu'hier soir, un homme est mort par noyade dans le canal Saint-Martin à Paris. Il se baignait en dehors de l'espace et des horaires autorisés dans le cadre de l'épisode caniculaire. La vague de chaleur qui s'étend désormais vers l'est du continent frappe durement plusieurs pays d'Europe. Au moins 212 décès pouvant être attribués à cet épisode ont été recensés entre dimanche et mercredi en Espagne. En foot, la France a terminé la phase de poule du mondial sur un sans faute. Troisième victoire en 3 matchs, 4-1 contre la Norvège grâce à un triplé d'Ousmane Dembélé. Ça se jouait hier soir près de Boston. Les Bleus doivent encore attendre pour savoir qui sera leur adversaire en 16e de finale. Et puis en rugby, à suivre ce samedi à 21h depuis le Stade de France. Stade Toulousain-Montpellier, finale de top 14. Finale qui oppose le premier au deuxième de la phase qualificative, Rémi Constant.
13: Finale de rêve entre le tenant du titre, le Stade Toulousain, qui a survolé la phase qualificative et qui vient d'impressionner en demi-finale en étriant le Racing 92. Et de l'autre côté, Montpellier, l'autre équipe d'Occitanie qui n'a pas la même flamboyance, certes, mais ne s'avoue jamais vaincue. Elle vient de batailler en demi-finale pour prendre l'ascendant sur l'équipe du Stade Français Paris. Toulouse part largement favori. Si le jeu reste confiné dans le petit périmètre, les cartes pourraient être rebattues.
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12: 37 départements, donc toujours en vigilance rouge actuellement. On relève ce matin de 19 à 26 degrés. Et côté ciel, la matinée sera largement ensoleillée avec des orages possibles vers Nantes et Lille. Pareil cet après-midi avec des orages cette fois plutôt attendus en Île-de-France, à Rennes et Biarritz. Pour les maximales cet après-midi, prévoyez 24 à 40 degrés, 24 à Brest et 40 cet après-midi à Lyon et Strasbourg. Tout de suite, on retrouve Patrick Couvaigne.

0: message, vous voyez, j'ai une Dominique à Dijon. Et puis j'ai un Dominique à Marseille là qui vient de me dire bonjour, merci à vous. J'ai un Frédéric aussi qui nous écoute en région parisienne. J'ai une Betty du côté de Brest. Ben, vous êtes bien lotis là, 24 degrés aujourd'hui. Faut rester où vous êtes, hein, Betty. Je n'ai pas salué la France qui a gagné hier contre la Norvège 4-1. Alors je vais le faire quand même, bravo à nos bleus. Et à ce propos, France-Suède, ce sera mardi prochain à 23h, là, pour 16e de finale. La musique, vous êtes là pour ça. Je n'ai que ça, bien sûr, pour vous. Céline Dion avec un gros tube et Blondie sur Nostalgie.
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Et ça nous fait déjà 9h05 cette histoire. Céline Dion sur Nostalgie, c'est son nouveau titre. 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

0: Bon week-end avec Nostalgie, 8h57, vous êtes prêts pour le 4 à la suite, le premier de ce samedi 27 juin. C'est juste après les infos de 9h. Préparez-vous à voter. Désirless pour la musique, très vite. Et puis Chris Dober, immense tube des années 80 avec Eye on Emotion sur Nostalgie. 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
0: 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Héloïse Buc. Bonjour Héloïse.
19: Bonjour Patrick, bonjour à tous. La vigilance canicule rouge concerne ce matin 37 départements français. La troisième victoire de la France en Coupe du Monde de foot hier. Et puis on parlera de la journée des dunes. C'est ce 27 juin. 37 départements sont donc toujours placés en vigilance rouge canicule ce samedi, c'est bien moins qu'hier, et d'autres départements doivent être rétrogradés en vigilance orange dans la soirée à la faveur d'un air plus frais venu de l'ouest. Météo France table sur une fin des vigilances rouge canicule demain soir. En attendant, les températures vont rester très élevées aujourd'hui sur une bonne partie du pays. Elles seront parfois accompagnées d'orages violents alors que la grosse chaleur se déplace actuellement vers le nord-est. La marche des fiertés, la course We Run à Paris et le festival de musique Solidays ont été annulés. Et face à la pression dans les hôpitaux et les services d'urgence, l'Agence régionale de santé d'Île-de-France a déclenché un plan blanc à Paris. Un homme est mort par noyade hier soir dans le canal Saint-Martin. Il se baignait en dehors de l'espace et des horaires autorisés. En foot, la France a terminé hier soir la phase de poule du Mondial. Un sans faute, une troisième victoire. 3-1 contre la Norvège. Et c'était grâce à un triplé, notamment d'Ousmane Dembélé. Les Bleus doivent maintenant attendre pour connaître leur adversaire en 16e de finale. C'est ce 27 juin, la journée mondiale des dunes. La Fondation de la mer alerte sur la dégradation de ces écosystèmes côtiers et appelle à les protéger. En France métropolitaine, environ 900 km de littoral sont aujourd'hui en recul sous l'effet conjugué du changement climatique et de l'activité humaine, comme le tourisme ou les constructions. Les dunes sont pourtant indispensables au bon fonctionnement de toute la nature. Anaïs Massé est directrice scientifique à la Fondation de la mer.
8: Alors c'est important de mettre le focus sur les dunes, surtout hein, cette veille de période estivale. Il faut savoir que les dunes, c'est des écosystèmes essentiels qu'on retrouve donc en France, le long de la côte atlantique par exemple, en Manche, etc. Et donc ces dunes sont des barrières naturelles contre l'érosion du littoral. Donc elles vont contre l'érosion côtière, elles absorbent l'énergie des vagues, elles vont limiter aussi les effets des tempêtes et ça permet de protéger donc les terres intérieures mais aussi les infrastructures humaines. Ces dunes, elles sont menacées par le changement climatique qui accélère justement les phénomènes d'érosion du littoral. Et à cela s'ajoute bien évidemment l'urbanisation du littoral, tout ce qui va être les aménagements côtiers et la surfréquentation touristique.
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19: Il va faire encore chaud aujourd'hui, on attend jusqu'à 40 degrés, ce sera le maximum annoncé à Lyon et Strasbourg. Sinon, du soleil, 37 départements donc toujours en vigilance rouge canicule et puis des orages notamment ce soir en Ile-de-France à Rennes et du côté de Biarritz. Tout de suite on retrouve Patrick Couvaigne.

Alors, en principe, ce 4 à la suite devrait passer vraiment comme une lettre à la poste. Ça devrait passer crème. C'est un groupe américain. Vous ne connaissez que ce groupe. Il sort de Chicago. 4 à la suite, Earth, Wind & Fire. J'ai préparé 4 tubes du groupe américain. Je lance le premier. Et pendant ce premier tube, vous votez pour un deuxième si vous le souhaitez. Et ainsi de suite, un troisième peut-être, voire un quatrième pour voter nostalgie.fr et l'appli sur le smartphone.

4 à la suite, Arsenal and Fire, il y a tout, les voix, les chœurs, quoi d'autre encore, l'orchestration, évidemment, la composition, le groupe de Maurice White. 4 à la suite, Arsenal and Fire sur Nostalgie. Les scores, bah, je vous l'avais dit, hein, ça va passer crème, 97,1% pour un deuxième tube. On l'écoute et vous votez pendant ce deuxième tube pour un troisième. Comment ça se passe? Avec votre smartphone, avec l'appli, un pouce à l'endroit. Si vous voulez un troisième tube d'Arsenal and Fire, la même chose avec nostalgie.fr. À vous!

Vous êtes au top pour ce 4 à la suite, Arsène Fire sur Nostalgie. Et pour dire les choses autrement, eh bien, il y a zéro personne qui a voté non. Donc ça donne 100% de oui pour un troisième tube qu'on va écouter dans quelques secondes. Et peut-être un 100% Arsène Fire, un 4 sur 4. Alors pour le quatrième et dernier tube d'Arsène Fire, l'appli, un pouce à l'endroit sur votre smartphone, vous l'appelez de vos voeux, vous décidez, vous avez le pouvoir. Et si vous êtes pépère à la maison, hein, pour un week-end, c'est normal, début de week-end, bah vous votez soit avec votre tablette, soit votre PC, vous votez la même chose, un pouce à l'endroit si vous voulez ce quatrième tube d'Arsène Fire. C'est leur 4 à la suite, Nostalgie.

vous les avez mis tout en haut, Arsenal and Fire. 100% de oui pour ce quatrième et dernier tube. Des centaines, des centaines, des centaines, des centaines de votes. Bravo à vous, merci pour vos votes. Et on aura un nouveau 4 à la suite tout à l'heure, évidemment, à 10h.

0: Mais pour ce premier 4 à la suite, Nostalgie, bravo.
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0: Des votes. Et d'ailleurs, ça continue à voter. Vous revotez hein, tout à l'heure à 10h pour un nouveau 4 à la suite. L'appli sur votre smartphone. Ça, c'est pour les nouvelles, les nouveaux. Et nostalgie.fr, un pouce à l'endroit pour écouter 4 tubes de votre groupe ou artiste préféré, favori. Nous sommes le 27 juin aujourd'hui. Les chaleurs sont toujours là. Et la demi-heure non-stop, elle est là aussi avec Jean-Pierre Madère, Macumba, Chris Deberg, High on Emotion sur Nostalgie.
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0: Non-stop. Je vais rajouter Cendrillon avec téléphone et France Gall. Très bon samedi.
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très belle matinée avec Nostalgie. Vous en voulez toujours du soleil, hein? Et je crois que vous en avez un petit peu marre, hein? Bon. À partir de demain, les températures vont baisser. Vous allez pouvoir souffler. La demi-heure non-stop sur Nostalgie. Vous êtes dans cette demi-heure non-stop avec France Gall, Avalanche et Téléphone.

Il était une fois une radio qui diffusait tous les tubes 80. Elle s'appelait Nostalgie. Quelle belle histoire. Téléphone, Cendrillon, vous êtes au cœur d'une demi-heure.

0: Excellent samedi avec Nostalgie.
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0: Et le voyage au cœur des années 80 continue. Survivor, L'œil du tigre, Tam Tam et Michel Polnareff. Très vite, dans la prochaine demi-heure non-stop. Et un 4 à la suite qui arrive là à 10h. Préparez-vous à voter, smartphone et le site de la radio nostalgie.fr. 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
0: Il est 10h, bienvenue.
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0: Je me disais, ça fait un petit moment qu'on n'a pas fait un 4 à la suite, Françoise Hardy. Et bon, on va le faire tout de suite, là, maintenant. 4 tubes de Françoise à la suite. Si vous l'appelez de vos voeux, comment ça marche? Bah, c'est vous qui décidez, c'est vous qui avez le pouvoir, c'est vous qui votez avec l'appli sur votre smartphone et nostalgie.fr. Je lance le premier titre de Françoise. Et pendant ce premier titre, eh ben, vous votez pour un deuxième.

ce fut un peu les montagnes russes pour ce 4 à la suite. François Hardy sur Nostalgie, on a eu pas mal de noms au départ, et puis remontada, des oui à l'appel, et ça donne finalement 77% pour un deuxième tube qu'on va écouter, et pendant lequel vous allez voter pour un troisième titre de François Hardy, nostalgie.fr et l'appli à vous.

Les scores pour ce 4 à la suite, François Zardy. Eh ben, il y a un butoir là. Et un coup d'arrêt, 63% de non, donc on s'arrête là. Michael Field, oh, pas mal aussi, hein, Two Friends. Merci d'écouter Nostalgie, très bon week-end. Samedi 27 juin, toujours sous le soleil.

Merci d'être là, merci d'écouter Nostalgie dans toute la France. Alors le petit truc pour gagner quelques degrés de plus, hein, c'est bienvenu là. Entre 4 et 6 degrés supplémentaires à l'intérieur de la maison ou de l'appartement. Devant le ventilo, vous mettez une bouteille d'eau glacée, hein, vraiment face. Et vous allez voir, c'est magique, c'est incroyable et ça ne coûte rien. Gilbert Montagnier sur Nostalgie.

0: Vous avez vu un peu cette ambiance? C'est l'ambiance nostalgie de tous les tubes 80. Bon week-end, bel été et bon samedi. Nostalgie. Bon, je ne vous cache pas, je suis un peu quand même déçu pour ce 4 à la suite. François Hardy, là, qui s'est arrêté en chemin, mais c'est la règle. C'est comme ça, c'est vous qui décidez, c'est vous qui avez le pouvoir. Et on va remettre le couvert à 11h avec un nouveau 4 à la suite. Vous voterez à nouveau, l'appli sur votre smartphone et nostalgie.fr, la musique. Et une nouvelle demi-heure non-stop. J'ai logé dans cette demi-heure non-stop à cause des garçons. L'œil du tigre avec Survivor. Encore les Buggles, ça.
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0: Oui, le fameux Video Kill Radio Star. Tam Tam et Michel Polnareff également. 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

c'est Nostalgie. Bon week-end et surtout continuez à m'envoyer des messages. J'adore, comme celui de Sylvie, vous voyez, qui habite à Béziers. Elle me dit, je roule là en ce moment, j'ai 16 mini ventilateurs dans la voiture, je suis au frais, je suis bien et j'écoute Nostalgie. Merci à vous Sylvie, les Buggles très vite et Michel Polnareff.

Samedi 27 juin, merci d'écouter Nostalgie, allez un peu d'histoire. Le 27 juin 1967, mise en service du premier distributeur de billets à Londres. La carte bleue n'existait pas encore et il fallait un bon spécial délivré par la banque à introduire dans la machine pour récupérer.

0: Et comme vous, Marion à Narbonne, écoute Nostalgie. Merci pour son message qui vient de tomber là, il y a 5 secondes. La BO de la Boom aussi va tomber dans la demi-heure de musique non-stop avec Cook the Book sur Nostalgie, Indochine et Canary Bay. Et attention, préparez-vous, 11h, un nouveau 4 à la suite, nouveauté, l'appli est nostalgie.fr.
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8: Très bon week-end, 11h.
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8: Forcément, avec les 4 à la suite, votre week-end est toujours sympa. Vous choisissez, vous décidez, vous avez le pouvoir, vous votez. Je ne sais plus comment l'affirmer. Voilà, ça c'est pour les nouvelles, les nouveaux qui nous rejoignent chaque week-end. Alors, le 4 à la suite, je lance un premier tube d'un artiste, d'un groupe que vous connaissez. Un deuxième est prévu, un troisième, voire un quatrième. Mais pour écouter un deuxième, peut-être un troisième et peut-être un quatrième, eh bien, j'ai besoin de vos suffrages. Pour cela, j'ai besoin de vos votes. Et vous votez avec l'appli et nostalgie.fr. 4 à la suite d'un groupe britannique, Fan Young Cannibals, qu'on pourrait traduire par jeune cannibale de bonne qualité. Je lance le premier tube des Fan Young Cannibals et pendant ce premier tube, vous votez l'appli et nostalgie.fr.

Merci d'être là, d'écouter Nostalgie pour ce samedi 27 juin et de participer aux 4 à la suite Fan Uncannibals. Beaucoup, beaucoup, beaucoup de votes, beaucoup de suffrages. 92,6% de oui pour un deuxième tube de Fan Uncannibals. Je pense qu'on est parti pour un troisième titre. On va voir ce que ça donne, voter pour ce troisième titre. L'appli, un pouce à l'endroit sur votre smartphone. Et la même chose avec le site de la radio, nostalgie.fr.

Fanny Cannibals sont le vent en poupe. Grâce à vos votes, vos suffrages, beaucoup de monde. 98% de oui pour un troisième tube des Fanny Cannibals. On va l'écouter à 11h10 et peut-être un quatrième si vous l'appelez de vos voeux. Pour cela, votez avec l'appli où vous soyez en mode nomade. Un pouce à l'endroit pour un quatrième tube des Fanny Cannibals. Et le pouce à l'endroit, c'est le même hein, sur nostalgie.fr. Allez, peut-être un 4 sur 4 Fanny Cannibals. On va voir ce que ça donne dans quelques instants.

Pour ce 4 à la suite, Fan Young Cannibals, vous avez dit oui ou vous avez dit non? Vous avez dit oui massivement, 86% de oui. Et il est là, ce quatrième et dernier tube des Fan Young Cannibals. Ah, c'est pas le plus connu et d'ailleurs c'est tout l'intérêt du 4 à la suite.

0: rien.
1: Très bon samedi, excellent week-end avec Nostalgie. Et coucou à Sylvie dans les Landes, à Martin qui nous écoute à Saint-Malo, Victor, il est où Victor, Montpellier, voilà, aux abords de la place de la Comédie, il travaille dans une brasserie. Jean-François, il est pilote d'hélicoptère à Monaco, voilà, il est entre deux vols. Bah, qu'est-ce qu'il fait? Bah, il écoute Nostalgie, tous les tubes 80 avec François Feldman, la BO de la Boom, Coke de Book, See Your Eyes ou encore Depeche Mode, I Just Can't Get It Off.
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1: Et tout ceci est logé subtilement dans la demi-heure de musique non-stop. Indochine également.
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0: Allez, si je vous demande, vous voulez encore des tubes 80 ?
1: Encore !
0: Ah, bah voilà, c'est la réponse que j'attendais. Là. Bravo. Bah, justement, ça tombe bien. Dans cette demi-heure de musique non-stop, je n'ai que ça pour vous. Gérard Blanc, Dépêche Mode, I Just Can't Get It Off et Indochine, le

0: Nostalgie, tous les tubes 80 sous la chaleur. Je commence à aimer, moi, finalement.
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2: C'est fini.
0: Non, mais c'est une. Ah, bah ça. Oh,
2: chaleur, c'est fini.
0: Moi, je commençais à aimer. C'est fini, là.
2: Ça reviendra, bah, t'inquiète.
0: Ah, d'accord. Bon, c'est fou, j'ai eu peur. Non, mais non, mais tu sais pourquoi je commence à m'y faire?
2: Vas-y.
0: Parce que ça va être de plus en plus comme ça. C'est ça, en fait, la règle. Donc, il faut pas y aller, vous voyez, en frontal. Il faut accueillir la température. Accueillir 50 degrés dans 10 ans. Vous verrez, ça va passer tout seul. Donc, il faut commencer maintenant. Voilà. Et puis, alors, justement, maintenant, enfin, là, ça arrive. Hein, tous les tubes 80 avec Julien Loïki à partir de midi.
2: Oui.
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2: 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Ouais, tu sais quoi, le groupe Queen, ça, on adore, Freddie Mercury et sa bande. 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Et puis, Niagara et tellement d'autres surprises. Tous les tubes 80, tout l'après-midi sur Nostalgie.
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30: Nostalgie, bonjour. Midi 1, tous les tubes 80 dans 3 minutes. Ça sera bon, ce qui mit avec la voix de Jimmy Somerville. Et là, la voix d'Héloïse Buc pour les infos. Bonjour Héloïse.
31: Bonjour Julien, bonjour à tous. La vigilance canicule rouge concerne désormais 37 départements français. Les hôpitaux sont sous tension et la journée s'annonce suffocante pour une grande partie des Européens. 37 départements donc en vigilance rouge canicule ce midi. Météo France table sur une fin de cette vigilance rouge pour demain soir, avec l'arrivée déjà dès cette soirée d'un air plus frais venu de l'ouest. En attendant, les températures resteront très élevées ce samedi sur une bonne partie du pays et s'accompagneront par endroits d'orages parfois violents. Et si la canicule amorce un reflux ce week-end, elle soumet les hôpitaux à une pression extrême et les décès à domicile sont l'angle mort. À la PHP, les hôpitaux publics parisiens ont fait état d'une hausse de 80% cette semaine des appels au SAMU à Paris et dans la petite couronne où le plan blanc d'urgence sanitaire a été déclenché. Le ministre de la Santé a émis la même crainte hier sur les morts hors du système sanitaire. Les personnes isolées, il faut généralement des mois ou plus pour déterminer la surmortalité liée à ces vagues de chaleur décrites comme un tueur silencieux. Hier, le premier ministre Sébastien Lecornu a validé une commande de 30 000 climatiseurs pour les hôpitaux français et plus de 2 000 places supplémentaires d'hébergement d'urgence sont par ailleurs ouvertes en France pour accueillir les sans-abri. Au total, c'est une grande partie de l'Europe, de la France à la Pologne, en passant par la côte adriatique croate qui affronte ce samedi une nouvelle journée suffocante. L'alerte maximale est aussi à l'ordre du jour en Suisse, en Allemagne, en Autriche ou encore en Hongrie. En Allemagne, localement, des températures allant jusqu'à 42 degrés ne sont pas exclu aujourd'hui. Ce serait la plus haute température jamais enregistrée dans le pays. En Espagne, les autorités ont fait état de plus de 200 morts. Les canicules à répétition sont un marqueur sans équivoque du changement climatique causé principalement par la combustion d'énergie fossile par les humains. On termine avec un mot de foot et la France qui a terminé hier soir sa phase de poule du mondial, terminée sur un sans faute avec une troisième victoire en trois matchs. Score final 4-1, c'était contre la Norvège et ça s'est fait grâce à un triplé d'Ousmane Dembélé. Les Bleus doivent encore attendre pour savoir qui sera leur adversaire en 16e de finale.
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31: 37 départements donc toujours en vigilance rouge canicule aujourd'hui. Un temps largement ensoleillé avec des orages possibles cet après-midi du côté de l'Île-de-France, Rennes et du côté de Biarritz. C'est les maximales aujourd'hui, 24 à 40 degrés. Au meilleur moment de la journée, 24 à Brest et 40 ce sera cet après-midi pour Lyon et pour Strasbourg. Et tout de suite on retrouve Julien Louéki.
33: Merci Louise, qu'est-ce qu'on fait cet après-midi ? Une petite sieste ?
31: Ah, une sieste c'est pas mal.
33: Pour se remettre de la soirée d'hier, le pot d'André Michaud, ouais. On a encore le petit bracelet VIP.
31: C'est super, on l'embrasse.
33: On l'embrasse très fort. Salut Héloïse, à demain.
30: Et on a du monde avec nous, un bon quart nord-ouest du pays en orange sur la carte Bison Futé. Bonne route avec Nostalgie, tous les tubes 80, le régulateur est branché, voici Bronski Beat.
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0: Bon week-end à tous, merci de choisir Nostalgie.
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0: Ce samedi 27 juin, du soleil jusqu'à 21h57 ce soir, 178e jour de l'année. Bonne fête à Fernand et bon anniversaire à Isabelle Adjani.
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0: Anniversaire aussi de J.J. Abrams qui a réalisé notamment des films, des sagas Star Trek et Star Wars. Tobey Maguire qui a incarné Spider-Man au cinéma. Journée mondiale contre l'abandon des animaux de compagnie. Il n'est pas trop tard pour trouver votre dog ou cat-sitter pour les grandes vacances cet été. Et puis journée mondiale des micro, petites et moyennes entreprises. Bon courage aux bosseurs du week-end.
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0: Votre demi-heure de musique non-stop avec tous les tubes 80, Queen, Bonnie M, Niagara sur Nostalgie.
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0: C'est Nostalgie, sous le soleil et parfois les orages dans toute la France. Salut Adrien, à Rennes, vous pouvez passer donner un petit coup de main à Romain qui fait ses cartons pour une nouvelle vie. Samy, vous vous remettez du match gagnant hier soir pour les Bleus. Et puis Benjamin, bon rétablissement. Un petit peu trop de clim cette semaine, vous en avez perdu votre voix. Pas Eurythmics, heureusement. Ottawa aussi, Daniel Balavoine. Tous les tubes 80 arrivent sur Nostalgie.
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20: Oui, après l'épisode 2 de cette série Canicule, voici Les Orages, un coup de frais dans les prochaines heures. Nostalgie, mais sa playlist au diapason. Voici Eurythmics et tous les tubes 80 à 13h.
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0: Julien Loéquet avec vous comme chaque week-end sur Nostalgie.
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0: On parle beaucoup en ce moment. Le nouvel album de Mylène Farmer a désormais une date de sortie, c'est le 30 octobre. Il a aussi un titre et lui, alors là, il fait couler beaucoup d'encre. Égrégore, ça sort d'où? Du dictionnaire. Alors peut-être pas dans les dicos les plus anciens, parce que dans mon Larousse de 94, que dalle. Mais sinon, dans l'ésotérisme, égrégore, c'est une force qui a besoin d'être constamment alimentée par ses membres au travers de rituels. Ça lui va tellement bien, Mylène. Le premier extrait de ce disque dans l'après-midi, mais avant ça, Mylène Farmer avec un très grand tube 80.
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0: Ce sera Tristana pour relancer une demi-heure de musique non-stop avec aussi Abba, Genesis, Elsa, Axel Bauer sur Nostalgie. Belle après-midi.
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Nostalgie dans toute la France et notamment en Normandie. Ce soir au sud de Dieppe, Axel Bauer sera la tête d'affiche du festival Les Barons du Son. On était à la même soirée cette semaine avec Axel. Il est remonté comme une pendule, hein, je vous le dis, avec cette tournée d'été. Il vous apporte tous ses tubes 80 en live, dont évidemment Cargo, dans la demi-heure non-stop, après Rose Laurence, Genesis et Elsa sur Nostalgie. Bon week-end.

0: La France entière se rafraîchit sur Nostalgie. Merci d'être là et salut Valentin avec encore 30 degrés, volets fermés, ventilo allumé. Plus que 7 journées à passer avant la chute du mercure. Léa, plein de courage pour ce week-end d'annulation. Vous faites partie des bénévoles qui ont monté la scène du festival Soliday sous le cagnard. Vous avez d'ailleurs passé la soirée tous ensemble, mais sans public. Et puis salut aussi à vous, Théo, en amoureux, au bord de l'eau avec votre petite gamelle pour manger sain et frais. Voici tous les tubes 80, Sandra, Étienne Dao, Chalamar, dans leur prochaine sur Nostalgie.
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3: On a Christophe au téléphone à Chantonnay. 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
3: c'est
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5: Merci à vous et merci. Continuez parce que vraiment c'est top. Hein.
3: Eh ben, on va faire midi maintenant.
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4: Oui, encore de la chaleur ce week-end, même si tout va rentrer dans l'ordre très prochainement. On continue de s'hydrater avec Eddie Mitchell, Étienne Dao, Sandra aussi, à 14h sur

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0: Merci d'être là et même si on arrive sur la fin de cet épisode, c'est l'heure la plus chaude sur Nostalgie, que vous soyez sous un bob, sous un parasol ou confiné derrière vos volets. Voilà une astuce que j'ai très envie d'essayer chez moi avec les grandes vitres qui laissent passer le soleil en ce moment. Alors j'ai vu ça sur internet, badigeonner vos fenêtres d'un mélange de blanc de meudon et d'eau fraîche. Cette courge se transformera en bouclier thermique permettant de gagner jusqu'à 6 degrés sur le thermomètre intérieur et je peux vous dire qu'en ce moment, chaque degré compte.
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0: Albano et Romina Power, Jean-Jacques Goldman, Chalamar, une nouvelle demi-heure de musique non-stop arrive sur Nostalgie.
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Il est le petit dernier à rejoindre l'affiche des Nuits de Champagne. Alain Chamfort se produira le 21 octobre au Théâtre de la Madeleine à Troyes, la ville de demain, comme le prétendent certains panneaux du centre-ville. Alain Chamfort.

les tubes 80 et tous les styles musicaux de la décennie sur Nostalgie. J'ai une belle guitare funky pour vous, celle de Chalamar, après Raft et Jean-Jacques Goldman qui marche seul en évitant de s'exposer au soleil. Ça peut attendre demain. Merci d'être là sur Nostalgie.

toujours de bonnes ondes à partager avec Nostalgie dans toute la France. Salut Romain à Lyon. Alors ça y est, la paille est tombée. Vous allez vous faire plaisir en ville en ce premier week-end des soldes. Allez-y profiter. Mélanie, vous officiez comme maîtresse de cérémonie au mariage de vos amis avec plein d'éventails qui s'agitent. Enfin, pour vous Manu, c'est samedi bricolage avec finition de la sortie d'air de votre clim. Oui, vous avez trouvé le Graal. Vous êtes équipé pour les

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3: Plein dans sa tournée française, Nile Rodgers sera aux Zénith de Paris mardi soir avec Nostalgie et sa guitare magique, la même que dans le Let's Dance de David Bowie qu'on écoute ensemble à 15h.
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Whitney Houston, Mark Lawan, Supertramp, tous les tubes 80 tournent sur Nostalgie pendant tout le week-end. C'est un petit peu comme un ventilateur géant pour rafraîchir la France, ça fait du bien. C'est une nouvelle demi-heure non-stop que je vous prépare après Indochine. Voici les nouveaux soleils qui tapent encore aujourd'hui.

0: 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Bon, les impôts, c'est derrière nous pour cette année. La période de déclaration de correction sont passées. Maintenant, on place aux réjouissances avec les remboursements éventuels. Ouais, ça arrive plus souvent qu'on le pense. Votre nouvel avis sera disponible numériquement entre le 24 et le 31 juillet et les trop perçus seront restitués à la même période. Voilà de quoi mettre un petit peu de beurre dans les épinards des juilletistes à leur retour ou des aoûtiens avant leur départ en vacances.
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0: 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Prochaine demi-heure non-stop avec Whitney Houston, Marc Lavoine et Supertramp.
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Rick Davies, Roger Hodgson et John Helliwell. Mon premier va chanter, mon deuxième va nous offrir un solo de guitare d'une minute de long et mon troisième va siffler tout en se régalant de bouffe française. Mon tour, c'est Supertramp, après Marc Lavoine dans cette demi-heure non-stop avec tous les tubes 80 sur Nostalgie.

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1: Et je ne l'ai pas fait exprès, mais j'ai reçu la petite carte postale d'Antoine et son toutou en promenade sur une plage de Saint-Malo, alors que Roxane a opté pour un week-end à l'hôtel, histoire de rester au frais avec ses parents. Quant à vous, Kim, vous attendez patiemment votre train direction la Normandie pour l'Apollo Festival en Seine-Maritime. The Pointer Sisters, ça va nous faire bouger tout ça. Billy Joel, Aretha Franklin, tous les tubes 80 réunis dans une seule radio. C'est évidemment Nostalgie.
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0: Pensez-y, hein, lors de votre prochaine virée dans la capitale jusqu'au 27 septembre, le musée du jeu de pommes, c'est dans le jardin des Tuileries, près de la Vasque Olympique, présente Fragile Beauté, une partie de l'impressionnante collection de photographies de Sir Elton John et de son mari David Furnish. Dans ce parcours bien fourni, on croise quelques stars de la scène, de l'écran et du studio, comme The Beatles, évidemment, Elvis Presley, Marilyn Monroe, mais aussi la reine de la soul Aretha Franklin, que nous écouterons justement avec The Blues Brothers dans la prochaine demi-heure non-stop sur Nostalgie.
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0: Tous les tubes 80 tout le week-end sur Nostalgie, c'est aussi Daniel Balavoine, Prince ou encore Billy Joel et Julie Pietri. Nostalgie.
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Non, c'est vrai qu'il fait pas assez chaud comme ça. Et pour encore plus de Johnny Hallyday, rendez-vous tout l'été avec l'Instant Johnny toute la semaine à midi. Un très grand tube du taulier, parfois un inédit quand l'actu s'y prête sur Nostalgie.

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1: Si certains d'entre vous rêvent d'habiter un jour à New York, une bonne nouvelle nous vient de la grosse pomme. Les loyers de 40% des appartements de la ville sont désormais gelés. Ça

Alors j'ai cherché dans mon vieux Larousse de 94, le mot égrégore est introuvable. Merci Mylène Farmer de le remettre au goût du jour. Ce sera le nom de son 13e album studio, attendu le 30 octobre, propulsé par ce premier extrait. C'est à qui le tour ? C'est sur Nostalgie.

0: tous ensemble, réunis chaque week-end sur Nostalgie. Salut à Freddy qui part mixer en happy hour en bord de mer, dans la Manche, les pieds dans l'eau, les mains sur les platines. Charlène, c'est déjà un petit peu plus respirable vers chez vous, les transats sont de sortie. Et enfin, merci Lucas pour cette carte postale de Quimper sur les quais fleuris, et pas besoin de filtre pour apprécier les belles couleurs. Dans 3 minutes, le retour de tous les tubes 80, oui tous, sur Nostalgie, avec The Cure, Jean-Jacques Goldman et Stevie Wonder, entre autres.
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0: Salut, c'est Julien sur Nostalgie. Cet été, on se croisera peut-être au concert de Jean-Michel Jarre à Toulouse. Lui qui a écrit et produit Où sont les femmes pour Patrick Juvet après The Cure à 17h sur Nostalgie.

0: Bon week-end et merci de passer une tête sur Nostalgie.
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0: Merci aussi à vous, David, de m'avoir signalé cette histoire qui a commencé sur le parking d'un supermarché en Allemagne. Alors peut-être à cause de la chaleur qui nous a tous rendu un peu zinzin en début de semaine, le ton est monté entre deux hommes. Alors pour une question de voiture mal garée à la base, mais la situation a vite dégénéré à l'intérieur du magasin et notamment au rayon fruits et légumes. Les deux hommes se sont tapés dessus à coups, attention, de concombre. J'en profite pour vous rappeler les vertus du concombre, gorgé d'eau en cette période où nous devons tous nous réhydrater. Tenez, écoutez.
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0: Sur la balance, une nouvelle demi-heure non-stop avec Jean-Jacques Goldman, Stevie Wonder, Simply Red. Il y aura aussi les prunes de l'IO sur Nostalgie.
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1: Une demi-heure de musique non-stop avec tous les tubes 80 que vous adorez sur Nostalgie. Une pensée bien sûr pour vous qui avez subi des effets secondaires de la canicule sur vos moyens de transport ou encore sur votre réseau électrique. Bah oui, le matériel est comme l'humain soumis à rude épreuve ces jours-ci, mais ça va aller mieux après les orages. Voici France Gall sur Nostalgie.

vous attendent sur la route du week-end, prochainement celle des grandes vacances, les primeurs locaux et producteurs de fruits et légumes, l'occasion de s'offrir une pause fraîcheur avec Lio sur Nostalgie.

0: non, c'est fini là. Laisse tomber, c'est fini. Faut savoir s'arrêter. C'est fini.
1: Salut Jay, un petit coucou du parc des sports de Givors où se prépare ce soir une soirée nostalgie génération 80 avec notamment Gilbert Montagné, le vrai, en chair et en os. Ça va être le feu, hein, je vous préviens. Je voulais aussi saluer Fabrice qui a attendu la fin du cagnard pour faire un brin de ménage du côté de Nice. Et enfin, salut Vanille, merci pour l'idée fraîche, un bon thé glacé. Bon, si vous avez besoin de quelque chose de plus corsé, vous pouvez compter sur Kiki Ravé avec tous les tubes 80 pour vous faire chanter et danser. Le duo Laurent Voulzy, Véronique Jadot, Goldie Queen dans la première heure, Nostalgie Apéro à 19h et Nostalgie Party dans la foulée, comme tout l'été. 7 jours sur 7 sur la radio de la fête, Nostalgie.
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0: Il est 18h, bon week-end avec Nostalgie, avec tous les tubes 80, notamment Laurent Voulzy, Spacer et Gold. Voilà ce qui nous attend pour commencer cette soirée ensemble sur Nostalgie.
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1: Merci d'être encore là ce soir.
0: Christophe Ravet sur Nostalgie.
1: Et courage face à la canicule, bien sûr. Courage à vous. Bonne soirée à la fraîche avec Nostalgie Apéro qui reviendra à partir de 19h. On n'oubliera pas Nostalgie Partie de 20h à minuit, un samedi soir, à passer tous ensemble autour de la piscine. On va pas se gêner, au contraire, on va s'y mettre très très vite avec notamment une toute nouvelle demi-heure de musique non-stop.
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1: Allez, avant 19h et l'apéro, on va pouvoir enchaîner notamment avec Indochine, Kylie Minogue et puis les Simple Minds.
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0: Bon début de soirée avec Nostalgie. Et très vite, une demi-heure de tube non-stop avant 20h, ce sera sur Nostalgie. Je salue Sophia de la Roche-Guyon qui se réjouit de la fin de la canicule. Et bien courage à vous aussi, hein, Sophia, ça touche à sa fin effectivement. On l'espère en tout cas avec tous les tubes 80 de l'été. De Peter Allen, Bibi Flash et Donna Summer, ce sera dans Nostalgie Apéro.
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0: Allez, 19h, c'est l'heure de Nostalgie Apéro, le warm-up de vos soirées d'été avec tous les tubes, notamment de Peter Allen, Bibi Flash et Donna Summer. Pour commencer votre soirée, c'est sur Nostalgie.
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1: Allez, bon début de soirée.
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1: Bon, Nostalgie Party viendra tout à l'heure à partir de 20h jusqu'à minuit, hein, pour fêter l'arrivée prochaine des grandes vacances. Mine de rien, ça approche, effectivement. En attendant, plus de musique, moins de blabla. On va rester autour de la piscine pour trouver un petit peu de fraîcheur avec la suite de Nostalgie Apéro. On va pouvoir enchaîner avec notamment Barry White, Covarea et Lisa Stanfield.
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0: Un bon début de soirée avec Nostalgie.
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0: Et c'est fini pour ce soir. En revanche, Nostalgie Party, ça c'est tout l'été de 20h à minuit, hein, pour faire la fiesta à la plage et vous faire danser tous les soirs. C'est votre rendez-vous, hein, pour faire la fête. Du coup, vous ne bougez pas, vous pouvez recharger un petit peu votre verre, hein, pour vous rafraîchir, et je vous prépare très vite notamment Irène Cara, Jean-Jacques Goldman, London Beat. Tout ça, ce sera dans le prochain quart d'heure avec le retour de Nostalgie Party.
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0: Il est 20h, bon début de soirée, bon week-end avec Nostalgie Party sur Nostalgie. Ce sera donc tout l'été, tous les soirs, 20h minuit, avec tous les tubes de l'été qui bougent tant qu'à faire. On va commencer ce soir avec Irène Cara, Jean-Jacques Goldman ou bien encore les London Beat.
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0: Excellent début de soirée avec Nostalgie.
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0: Bon, le premier grand chassé croisé des départs en vacances, ce sera le week-end prochain, mais pas besoin d'attendre un peu sortir l'été, la preuve, avec cette chaleur écrasante qui s'est déjà installée. Heureusement, ça va se calmer. Enfin, en attendant, eh bien, je vous propose de rafraîchir votre soirée, de profiter pleinement de ce samedi soir, avec notamment Cool and the Gang, il y aura Sist Sledge et puis Wham, tout ça, ce sera dans la suite de Nostalgie Party.
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0: Excellente soirée avec Nostalgie. Et très vite, bien sûr, la suite de Nostalgie partie jusqu'à minuit avec encore du bon son à suivre, celui de Corona, Indochine ou bien encore Patrick Juvet sur Nostalgie.
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3: Il est 21h, Nostalgie Party, c'est votre rendez-vous tout l'été sur Nostalgie, tous les soirs, 20h minuit, on vous offre les plus grands tubes de l'été, évidemment, pour chanter, danser, prolonger vos soirées en musique, tant qu'à faire, avec très vite, Corona, Indochine ou bien encore Patrick Juvet.
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0: On débute soirée avec Nostalgie. C'est le début de l'été, bien sûr. On est à une semaine des grandes vacances, mais l'été a déjà bien pris de l'avance, hein, c'est certain. Alors ce soir, pour faire redescendre un chouïa la canicule, hein, place à Nostalgie Party jusqu'à minuit, avec les plus grands tubes pour ambiancer votre samedi soir dans la joie, la bonne humeur et bien sûr en musique, s'il vous plaît.
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0: Ravi bien sûr à la suite de Nostalgie Party jusqu'à minuit avec cette fois au rendez-vous Billy Ocean, Téléphone et Delight pour se mettre dans l'ambiance des vacances. Voilà ce que je vous promets.
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3: Il est 22h sur Nostalgie, Nostalgie partie jusqu'à minuit, c'est tous les soirs pour vous faire danser avec des tubes gorgés de soleil, même si c'est pas ce qui manque en ce moment, bien sûr, comme promis. Billy Ocean, Téléphone et Delight, voilà ce qui débarque maintenant dans ce nouveau quart d'heure sur Nostalgie.
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0: Excellente soirée avec Nostalgie.
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0: Et ça y est, hein, l'été est lancé, on est à une semaine des grands départs de vacances. Alors ce soir, pour se mettre à la fraîche, Nostalgie Party s'invite jusqu'à minuit, bien sûr. Hein, c'est le rendez-vous incontournable pour faire la teuf, la fête, chanter et profiter de votre samedi soir avec vos amis ou en famille. Et pour la suite, justement, on va se régaler avec Thierry Pastor, Rick James ou bien encore le groupe Image sur Nostalgie.
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0: 23h, tout l'été, c'est Nostalgie Party. Tous les soirs, 20h, minuit, avec les plus grands tubes qui sentent bon les vacances, le soleil, les nuits d'été. Les orages qui arrivent maintenant sur Paris avec Imagination, Fizzy Contini et Whitney Houston également sur Nostalgie.
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0: Excellente fin de soirée avec Nostalgie.
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0: L'été vient tout juste de commencer, les grandes vacances c'est pour bientôt, la saison est en tout cas bien installée et après la canicule qui commence à reculer, les orages commencent à arriver. Hein. Prenez soin de vous avec pour vous rassurer justement la suite de Nostalgie Party dans un instant jusqu'à midi avec notamment Cassie and the Sunshine Band. Je vous réserve également Tina Charles et Sandy Barton. 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
1: Il est minuit sur Nostalgie, très bon début de nuit. On enchaîne maintenant avec Nostalgie Disco Funk jusqu'à 2h du matin avec notamment Patrick Juvet, Michael Jackson et puis Debarge. Et moi je vous souhaite finalement une très belle nuit avec Nostalgie dans votre radio. On se retrouve demain 18h. Je vous embrasse bien fort d'ici là. Ciao ciao.
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